0: Place à votre météo de ce mardi 2 juin avec une perturbation qui nous arrive par l'ouest. À Paris, comptez 13 degrés ce matin, 19 cet après-midi. Le ciel est couvert dès le matin et de la pluie faible en continu arrive cet après-midi. À Lillois, il fera 11 degrés ce matin, 18 cet après-midi. Le ciel se charge rapidement avec des ondées. À partir de la mi-journée, on ressort les parapluies. Si vous êtes à Lyon, il fera 14 ce matin, tout de même 24 cet après-midi. Un peu plus de chance ici, mais le ciel se voile. La pluie n'arrivera qu'au niveau de la soirée. À Toulousain, comptez 13 degrés ce matin, 21 cet après-midi, avec des pluies intermittentes. On va aller faire un tour à Bruxelles. Vous nous écoutez en DAB+ à Bruxelles. Eh bien, c'est le moment de sortir les parapluies également, puisque la perturbation traverse la Belgique cet après-midi. Il fera 17 au meilleur de la journée. Amis Genevois, vous nous écoutez également en DAB+. Le temps sera lourd et pré-orageux. Il fera quand même 24. La journée sera assez lourde au niveau de Genève. On va faire un tour à San José, au Costa Rica. 19 degrés ce matin, 27 cet après-midi. Au Costa Rica, la pluie de l'après-midi est tellement ponctuelle en juin que les habitants ont calé leur mode de vie dessus. Ils n'appellent pas ça de la pluie, mais aguacero. Et quand il commence, eh ben personne ne court pour s'abriter. Au contraire, ils restent dehors pour reprendre un petit peu de fraîcheur grâce aux gouttes. On adore jouer sous la pluie. Quant à la ville la plus fuego, celle où il fera le plus chaud aujourd'hui, eh bien il faudrait être à Montpellier où il fera 25 au meilleur de la journée. Celle qui sera avec nous lors du Viva Fuego Festival dans 15 jours, Avil Del Mar arrive avec Baya Hibé. 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Vous souhaitez les vôtres, vous envoyez Viva par SMS au 7 10 71. Viva au 7 10 71. Bonne chance.
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1: Excellent début de journée, bon mardi à l'écoute de Radio Fuego. 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Dans un instant arrive Return et Nightcrawlers, on va s'écouter Friday, le remix Fuego, juste après Quevedo, le meilleur du son latino, on s'écoute Liboracho.
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1: On est mardi, nous sommes le 2 juin. 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J'ai 4 sailles pour vous avec Gabriela, juste après Ryan Castro, Capo et Gangsta, le meilleur du son latino.

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1: Il est bientôt 6h30 sur Radio Fuego. Et dans le Fuego Comedy Club, c'est l'humoriste Soleil qui s'invite pour râler un petit peu contre les parents qui arrivent toujours avec des enfants tirés à quatre épingles de bon matin, alors que toi t'as galéré pour que ta fille elle aille se brosser les dents, qu'elle enlève le chocolat qu'elle a autour de la bouche. Ben oui, mais moi ces parents-là, bah j'en fais partie. J'avoue, j'en fais un petit peu partie, mais j'observe quand même les autres hein, à l'entrée de l'école. Écoutez, je suis pas la seule.
2: Hey, les parents qui arrivent à l'école là, le matin à 8h20, douchés, beaux gosses, bien sapés, tout souriant, pas une cerne sous les yeux, on dirait ça fait deux jours qu'ils sont réveillés. Vos enfants là, ils ont des coupes de cheveux. Vos filles, elles ont des coupes, même une coiffeuse de mariage, elles seraient pas capables de faire une coupe comme ça en un temps aussi record. Moi, mes filles, elles ont des coupes. Alors, on dirait qu'elles sont électrocutées. Vous voulez quoi? C'est des discussions en plus. Ouais, non, mais là, je reviens, je viens d'aller faire un footing. Attends, je me suis levé à 5h. Je suis comme ça, bien en forme, tu sais, pour la dopamine, c'est important. Et puis, je prépare le marathon de Paris, donc j'ai fait une petite 7h30 de sortie. Et on vous déteste. On vous déteste. Nous, maintenant, on est mal sapé, on pue de la l'œil, on n'est pas coiffé. Casquette. Team casquette.
1: Eh ben voilà, chacun sa team. Du moment que vous êtes dans la team Fuego, ça, c'est le plus important. Le meilleur du son latino, dance et urbain débarque avec Angel et Justice. On va écouter What You Want, super titre, ce featuring, on l'adore. Juste après Sean Paul, Get Busy, c'est tout de suite sur Fuego.
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0: à votre fuegoscope de ce mardi 2 juin. Bah, tout au long de la semaine, je suis toute seule. Arthur n'est pas là, il est à l'école pour tout vous dire. Chers amis béliers, vous avez envie d'avancer rapidement, mais la journée vous invite à prendre un peu plus de recul. Une décision réfléchie vous apportera davantage de satisfaction. Les taureaux, vous êtes dans une énergie stable et constructive. C'est une bonne journée pour consolider un projet ou régler une question pratique. Amis gémeaux, vous êtes particulièrement à l'aise dans les échanges aujourd'hui. Une rencontre, un appel ou une discussion pourrait vous ouvrir une porte intéressante. Les cancers, votre sensibilité est forte, mais elle vous aide aussi à mieux comprendre certaines situations. Amis lions, vous avez besoin de reconnaissance et de valorisation aujourd'hui. Heureusement, votre énergie positive attire naturellement l'attention. Si vous êtes vierge, vous êtes dans une excellente dynamique d'organisation. Votre sérieux et votre sens du détail vous permettent d'avancer efficacement. Balance, vous cherchez à retrouver davantage d'harmonie dans votre quotidien. Une conversation sincère ou un geste de réconciliation pourrait améliorer une situation qui vous préoccupait. Les scorpions, votre intuition est particulièrement affûtée aujourd'hui. Vous percevez facilement les choses. Sagittaire, vous avez envie de changement et de mouvement. Une nouvelle idée ou un projet en préparation pourrait vous enthousiasmer. Capricorne, vous avancez avec méthode et détermination, même si tout ne va pas aussi vite que vous le souhaiteriez. Les Verseaux, votre créativité est stimulée et votre esprit fourmille d'idées. Certaines peuvent sembler audacieuses, mais elles méritent d'être explorées. Et enfin, amis poissons, vous êtes particulièrement réceptif à votre environnement. Votre intuition vous guide avec justesse et pourrait vous aider à prendre une décision importante. Le titre exclusif de Radio Fuego qu'on a créé pour vous, la team Radio Fuego a créé ce duo improbable. Justin Bieber et Lakoya, Beauty and the Beat. Ça arrive dans un instant, Lakoya qui sera présente au Viva Fuego Festival. 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Le duo Justin et Lakoya arrive juste après Bele. On s'écoute nos Tiene Sentido.
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5: Et bon début de journée à l'écoute de Radio Fuego. Merci à vous qui venez de vous brancher. On reçoit des messages tout au long de la journée pour nous dire ça y est, je viens d'allumer Fuego. C'est ma bonne humeur, ma dose de bonne humeur quotidienne. Mais qu'est-ce qu'on est content, nous, de vous accompagner. Radio Fuego, première radio latino, dance et urbaine de France, Suisse et Belgique. Et là, dans le Fuego News, on va faire un tour en Colombie. C'est Manuela Bonplan qui nous fait visiter un musée que certaines personnes ne savent même pas qu'on peut le visiter tranquillement en Colombie. Bah, si vous avez envie de voyager, écoutez, ça va vous plaire.
6: Tu savais qu'en Colombie, et plus précisément à Bogota, t'avais accès au musée de l'or gratuitement chaque dimanche? Oui, oui, même si t'es étranger. Et ce musée, c'est clairement un incontournable si t'es en Colombie. Il a la plus grande collection d'or précolombien au monde, avec plus de 34 000 pièces. On y découvre aussi des sculptures et des traditions ancestrales, et tout est super bien expliqué. Il y a aussi une pièce super immersive dans la salle des offrandes, mais bon, je vous spoil pas trop. En tout cas, ça vaut vraiment le coup.
5: Ça donne envie, ça c'est sûr et certain. Tout ça avec Radio Fuego dans les oreilles, bien évidemment. Le meilleur du son latino, dance et urbain, il est là pour vous. Vous ne bougez pas, puisque d'ici quelques instants, j'ai pour vous celui qui sera là pour ambiancer le Viva Fuego Festival. Willy William débarque. On va écouter Comment ça va. 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Viva au 71. Willy William débarque juste après le classique Fuego de Shakira. On s'écoute Loca.

0: William en live. 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
2: Il est bientôt 7h sur Radio Fuego, direction la Belgique. Direction la Belgique où vous nous écoutez en DAB+. Et oui, grâce au DAB+, nous sommes présents à Bruxelles. Et qu'est-ce que ça nous fait plaisir chaque jour de vous retrouver encore plus nombreux. Eh bien, nos voisins belges, ils ont enfin résolu le plus grand problème de l'humanité, la fringale de frites à 3h du matin. Puisqu'ils ont inventé un distributeur automatique qui vous sert une barquette de frites fraîches, dorées et croustillantes en seulement 90 secondes. La machine, elle gère elle-même le bain d'huile et la dose de sel, c'est le paradis du snack. Bon, par contre, si vous espériez que le robot vous rajoute une double dose de sauce mayo avec le sourire et tout, ça, il faudra repasser. Mais par contre, des frites fraîches à n'importe quelle heure du jour ou de la nuit, oh, surtout les frites belges. Ah, amis belges qui nous écoutez, moi, vos frites, je les trouve délicieuses. À quand un petit tour en Belgique? Invitez-moi, j'arrive pour manger des frites tout en écoutant Radio Fuego, le Fuego Shot en plus, vous le savez. Trois titres latinos qui s'enchaînent sans interruption pour terminer l'heure. C'est uniquement sur Radio Fuego, cherchez pas ailleurs. Raúl Alejandro débarque, on s'écoute Que Pasaría.
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0: Place à votre météo de ce mardi 2 juin avec une perturbation qui nous arrive par l'ouest. À Paris, comptez 13 degrés ce matin, 19 cet après-midi. Le ciel est couvert dès le matin et de la pluie faible en continu arrive cet après-midi. À Lillois, il fera 11 degrés ce matin, 18 cet après-midi. Le ciel se charge rapidement avec des ondées. À partir de la mi-journée, on ressort les parapluies. Si vous êtes à Lyon, il fera 14 ce matin, tout de même 24 cet après-midi. Un peu plus de chance ici, mais le ciel se voile. La pluie n'arrivera qu'au niveau de la soirée. À Toulousain, comptez 13 degrés ce matin, 21 cet après-midi, avec des pluies intermittentes. On va aller faire un tour à Bruxelles. Vous nous écoutez en DAB+ à Bruxelles. Eh bien, c'est le moment de sortir les parapluies également, puisque la perturbation traverse la Belgique cet après-midi. Il fera 17 au meilleur de la journée. Amis Genevois, vous nous écoutez également en DAB+. Le temps sera lourd et pré-orageux. Il fera quand même 24. La journée sera assez lourde au niveau de Genève. On va faire un tour à San José, au Costa Rica. 19 degrés ce matin, 27 cet après-midi. Au Costa Rica, la pluie de l'après-midi est tellement ponctuelle en juin que les habitants ont calé leur mode de vie dessus. Ils n'appellent pas ça de la pluie, mais aguacero. Et quand il commence, eh bien, personne ne court pour s'abriter. Au contraire, ils restent dehors pour reprendre un petit peu de fraîcheur grâce aux gouttes. On adore jouer sous la pluie. Quant à la ville la plus fuego, celle où il fera le plus chaud aujourd'hui, eh bien, il faudrait être à Montpellier où il fera 25 au meilleur de la journée. Le classique fuego de Rihanna débarque juste après Maluma. On s'écoute tout de suite Cosas Pendientes sur Radio Fuego.
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1: Excellent début de journée à l'écoute de Radio Fuego. Je vais vous raconter une histoire qui aurait pu se passer dans le What de Fuego, mais c'est une histoire totalement vraie qui nous arrive tout droit de Finlande. On a un auditeur qui est passionné de radio, qui nous a écrit après avoir capté Radio Fuego depuis le sud de la Finlande. Ça s'est passé le 24 mai, là, il n'y a pas longtemps. Il a entendu Radio Fuego, le top 40 reggaeton. Vous savez, tous les week-ends, le top 40 reggaeton, vous l'adorez. D'ailleurs, on a plein de top 40 que vous écoutez ici sur Radio Fuego. Bon, jusque-là, rien d'extraordinaire. Sauf que lui, il se trouvait à plus de 2100 km de notre émetteur. C'est un auditeur qui s'appelle Juni et franchement, il est totalement fan puisque depuis qu'il a découvert Radio Fuego, eh bien, il est accro. Et en fait, il nous explique que la réception de Radio Fuego en Finlande, c'est arrivé grâce à un phénomène atmosphérique rare. En gros, les ondes radio, elles ont rebondi sur une couche de l'atmosphère et elles peuvent voyager sur des distances incroyables. C'est arrivé jusqu'à lui. Il a été tellement heureux d'entendre Radio Fuego qu'il nous a demandé une confirmation officielle pour savoir si c'était bien nous, si on arrivait jusqu'en Finlande. Je sais pas si vous vous rendez compte que Radio Fuego, c'est quand même la première radio latino, dance et urbaine de France, Suisse et Belgique. Maintenant en Finlande, vous nous écoutez de partout. On arrive chez vous et qu'est-ce qu'on est heureux de recevoir ces messages. Vous aussi, n'hésitez pas à nous écrire. On les partage ici à l'antenne. Moi, je suis hyper ému à chaque fois qu'il y a des auditeurs qui viennent nous raconter un petit peu ces anecdotes. Je suis totalement fan et Radio Fuego, eh bien, c'est ça qui fait Radio Fuego. C'est vous, c'est nous et c'est surtout le meilleur du son latino, dance et urbain. Le Hola 90 à Fuego. Allez, ça va être pour Juni en direct de Finlande. On va s'écouter Stardust dans un instant avec Music Sounds Better With You. Juste après celui qui sera présent au Viva Fuego Festival, Samurai J va mettre le feu. Ça va être un truc de fou. 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Viva au 7 10 71. Samurai J Obsession, c'est tout de suite.

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1: 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Bad Bunny arrive d'ici quelques instants en featuring avec Drake. On va écouter Mia juste après Romeo Santos et Prince Royce. C'est Dardos sur Radio Fuego.
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1: Il est bientôt 7h30 sur Radio Fuego. Et dans le Fuego Comedy Club, Ryan Zerouni s'invite et nous parle, vous allez voir, d'une blessure qu'on se fait régulièrement en ne faisant pas grand-chose. Bon, montez le son, vous allez vite comprendre.
2: Matin, je me suis réveillé, j'avais une torticolis. Je failli pas venir. Torticolis, frère, seule blessure que tu te fais en faisant rien du tout. Je me suis réveillé torticolis, tu vois. Et je sais que je vais aller voir le médecin, il va me dire, monsieur Zerouni, il vous faut du repos. Ouais, je sais ce que je faisais. J'étais en pleine dent.
1: Mais avouez que le torticolis, c'est quelque chose que moi, je n'arrive pas à comprendre. On se blesse comme ça alors qu'on est souvent couché, on fait rien, on scrolle sur les réseaux sociaux, on écoute Radio Fuego. Faites attention à vous. En tout cas, Radio Fuego, aucun risque de blessure. C'est votre première radio latino dance et urbaine de France, Suisse et Belgique, bienvenue. Et celui qui va ambiancer la Fiducia Lasteria dans 15 jours pour le Viva Fuego Festival FDVM débarque avec Your Love. Il vous reste des invitations, hein, si vous voulez choper les vôtres, c'est le moment d'envoyer Viva par SMS au 7 10 71, Viva au 7 10 71, pour faire la fête avec FDVM et tous les artistes qui seront présents. On l'écoutera juste après Kalema et Taïk, dis-le-moi, c'est tout de suite sur Radio Fuego.
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2: Place à votre Fuegoscope de ce mardi 2 juin. Bah, tout au long de la semaine, je suis toute seule. Arthur n'est pas là, il est à l'école pour tout vous dire. Chers amis Bélier, vous avez envie d'avancer rapidement, mais la journée vous invite à prendre un peu plus de recul. Une décision réfléchie vous apportera davantage de satisfaction. Les Taureaux, vous êtes dans une énergie stable et constructive. C'est une bonne journée pour consolider un projet ou régler une question pratique. Amis Gémeaux, vous êtes particulièrement à l'aise dans les échanges aujourd'hui. Une rencontre, un appel ou une discussion pourrait vous ouvrir une porte intéressante. Les Cancers, votre sensibilité est forte, mais elle vous aide aussi à mieux comprendre certaines situations. Amis Lion, vous avez besoin de reconnaissance et de valorisation aujourd'hui. Heureusement, votre énergie positive attire naturellement l'attention. Si vous êtes vierge, vous êtes dans une excellente dynamique d'organisation. Votre sérieux et votre sens du détail vous permettent d'avancer efficacement. Balance, vous cherchez à retrouver davantage d'harmonie dans votre quotidien. Une conversation sincère ou un geste de réconciliation pourrait améliorer une situation qui vous préoccupait. Les Scorpions, votre intuition est particulièrement affûtée aujourd'hui. Vous percevez facilement les choses. Sagittaire, vous avez envie de changement et de mouvement. Une nouvelle idée ou un projet en préparation pourrait vous enthousiasmer. Capricorne, vous avancez avec méthode et détermination, même si tout ne va pas aussi vite que vous le souhaiteriez. Les Verseaux, votre créativité est stimulée et votre esprit fourmille d'idées. Certaines peuvent sembler audacieuses, mais elles méritent d'être explorées. Et enfin, amis Poissons, vous êtes particulièrement réceptif à votre environnement. Votre intuition vous guide avec justesse et pourrait vous aider à prendre une décision importante. Pink Pantheress arrive avec Stayside, juste après Becky J, Mami, en featuring avec Karol G, c'est tout de suite.

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1: Excellent mardi. À l'écoute de Radio Fuego, c'est le moment de retrouver Anissa de Brooklyn Fit, qui va nous filer des activités super simples en ce début de journée. Si vous sentez un peu dans le brouillard, si vous sentez que vous êtes un peu fatigué, elle a les solutions pour vous. Écoutez.
2: Le Radio Fuego, j'espère que vous allez bien. En tout cas, si vous sentez un petit peu dans le brouillard ou que votre cerveau rame, moi, je vous file ce matin trois activités ultra simples pour le booster. Et on commence tout de suite avec un petit peu de lecture. Je vous propose de lire 15 minutes par jour un article ou un chapitre de livre. Ça va activer votre concentration et votre mémoire. Et c'est tellement, tellement agréable. Deuxième activité, faites quelque chose de créatif, ce soit de l'écriture, du dessin, du coloriage. Même quelques minutes par jour vont suffire à stimuler votre cerveau. Et enfin, bougez, mon activité préférée. Une petite marche rapide, une petite séance de yoga, du sport léger, ça va envoyer du sang et de l'oxygène à votre cerveau et ça va vous mettre de bonne humeur. Essayez-les dès aujourd'hui et vous verrez la différence. C'était Brooklyn Fit pour Radio Fuego.
1: Merci Anissa. Jel et Solto débarquent avec Jamaican. Bam bam. Juste après Manuel Turizo, on s'écoute la nota.

0: On s'approche de 8h sur Radio Fuego. Et dans le Watt de Fuego, on reste en France hein, pour le championnat du monde de cris de mouettes. Alors pour tout vous dire, j'étais à Cannes le week-end dernier pour y jouer mon spectacle d'humour. Et j'ai entendu des mouettes. Ah ben je peux vous dire qu'elles font un sacré boucan. Alors avis à tous ceux qui ont des talents cachés un peu bruyants. Chaque année, Dunkerque balance le championnat très sérieux, championnat du monde du cri de mouettes. Les candidats ils montent sur scène en costume et ils doivent imiter le plus fidèlement possible l'oiseau des mers en plein vol. Le jury va noter le réalisme et la puissance du cri. C'est le seul concours où vous pouvez casser les oreilles de vos voisins et en repartir en plus avec un trophée. Je sais même pas quel bruit fait la mouette, moi. Attendez, prenez-moi au sérieux. Moi, je pense que je vais m'inscrire l'année prochaine. En tout cas, je vais laisser ça aux professionnels. Moi, je vous balance le Fuego Shot. Trois titres latino qui s'enchaînent sans interruption. C'est uniquement sur Radio Fuego. Pour terminer leur ensemble, Pedro Sampaio, MC Menoka et Melody. Je vous cale Jet Ski.
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0: place à votre météo de ce mardi 2 juin avec une perturbation qui nous arrive par l'ouest. À Paris, comptez 13 degrés ce matin, 19 cet après-midi. Le ciel est couvert dès le matin et de la pluie faible en continu arrive cet après-midi. À Lillois, il fera 11 degrés ce matin, 18 cet après-midi. Le ciel se charge rapidement avec des ondées. À partir de la mi-journée, on ressort les parapluies. Si vous êtes à Lyon, il fera 14 ce matin, tout de même 24 cet après-midi. Un peu plus de chance ici, mais le ciel se voile. La pluie n'arrivera qu'au niveau de la soirée. À Toulousain, comptez 13 degrés ce matin, 21 cet après-midi avec des pluies intermittentes. On va aller faire un tour à Bruxelles. Vous nous écoutez en DAB+ à Bruxelles. Eh bien, c'est le moment de sortir les parapluies également puisque la perturbation traverse la Belgique cet après-midi. Il fera 17 au meilleur de la journée. Amis genevois, vous nous écoutez également en DAB+. Le temps sera lourd et pré-orageux. Il fera quand même 24. La journée sera assez lourde au niveau de Genève. On va faire un tour à San José, au Costa Rica. 19 degrés ce matin, 27 cet après-midi. Au Costa Rica, la pluie de l'après-midi est tellement ponctuelle en juin que les habitants ont calé leur mode de vie dessus. Ils n'appellent pas ça de la pluie, mais aguacero. Et quand il commence, eh bien, personne ne court pour s'abriter. Au contraire, ils restent dehors pour reprendre un petit peu de fraîcheur grâce aux gouttes. On adore jouer sous la pluie. Quant à la ville la plus fuego, celle où il fera le plus chaud aujourd'hui, eh bien, il faudrait être à Montpellier où il fera 25 au meilleur de la journée. Il sera avec nous dans 15 jours. Le Viva Fuego Festival approche. Dr Yaro débarque avec minimum ça. Je vous rappelle que si vous voulez vos invitations, il en reste une petite poignée. Vous envoyez par SMS Viva au 7 10 71. Viva au 7 10 71. Dr Yaro va mettre le feu. Il arrive dans un instant, juste après Visine. On s'écoute Minina sur Radio Fuego.
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1: Excellent début de journée, bon mardi à l'écoute de Radio Fuego. 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J'ai pour vous Gordo et René Zonvel. Vous l'avez découvert ici, Loco Loco débarque juste après Daddy Yankee sur Radio Fuego.
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1: On est mardi, nous sommes le 2 juin. 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Mais justement, The Weeknd, je vous le cale, je suis gentil. On va écouter Cry For Me juste après Shakira et Burna Boy. C'est Die Die sur Fuego.
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1: Bientôt 8h30 sur Radio Fuego. Et dans le Fuego Comedy Club, c'est l'humoriste Soleil qui s'invite pour râler un petit peu contre les parents qui arrivent toujours avec des enfants tirés à quatre épingles de bon matin, alors que toi t'as galéré pour que ta fille elle aille se brosser les dents, qu'elle enlève le chocolat qu'elle a autour de la bouche. Bah ouais, mais moi ces parents là, bah j'en fais partie, j'avoue, j'en fais un petit peu partie, mais j'observe quand même les autres, hein, à l'entrée de l'école. Écoutez, je suis pas la seule.
2: Les parents qui arrivent à l'école là, le matin à 8h20, touchés, beaux gosses, bien sapés, tout souriant, pas une cerne sous les yeux, on dirait ça fait deux jours qu'ils sont réveillés. Vos enfants là, ils ont des coupes de cheveux, vos filles elles ont des coupes, même une coiffeuse de mariage, elles seraient pas capables de faire une coupe comme ça en un temps aussi record. Moi mes filles elles ont des coupes, on dirait elles sont électrocutées. Vous voulez quoi? C'est des discussions en plus. Ouais non mais là je reviens, je viens d'aller faire un footing, c'est pas toi, je me suis levé à 5h. Je suis comme ça, je suis bien en forme, tu sais, pour la dopamine, c'est important. Et puis je prépare le marathon de Paris, donc j'ai fait une petite 6h30 de sortie. Et on vous déteste. On vous déteste. Nous le matin on est mal sapé, on pue de la l'œil, on n'est pas coiffé. Casquette, team casquette.
1: Eh ben voilà, chacun sa team. Du moment que vous êtes dans la team Fuego, ça c'est le plus important. 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
2: Place à votre Fuegoscope de ce mardi 2 juin. Tout au long de la semaine, je suis toute seule. Arthur n'est pas là, il est à l'école pour tout vous dire. Chers amis Bélier, vous avez envie d'avancer rapidement, mais la journée vous invite à prendre un peu plus de recul. Une décision réfléchie vous apportera davantage de satisfaction. Les taureaux, vous êtes dans une énergie stable et constructive. C'est une bonne journée pour consolider un projet ou régler une question pratique. Amis Gémeaux, vous êtes particulièrement à l'aise dans les échanges aujourd'hui. Une rencontre, un appel ou une discussion pourrait vous ouvrir une porte intéressante. Les cancers, votre sensibilité est forte, mais elle vous aide aussi à mieux comprendre certaines situations. Amis Lion, vous avez besoin de reconnaissance et de valorisation aujourd'hui. Heureusement, votre énergie positive attire naturellement l'attention. Si vous êtes vierge, vous êtes dans une excellente dynamique d'organisation. Votre sérieux et votre sens du détail vous permettent d'avancer efficacement. Balance, vous cherchez à retrouver davantage d'harmonie dans votre quotidien. Une conversation sincère ou un geste de réconciliation pourrait améliorer une situation qui vous préoccupait. Les scorpions, votre intuition est particulièrement affûtée aujourd'hui. Vous percevez facilement les choses. Sagittaire, vous avez envie de changement et de mouvement. Une nouvelle idée ou un projet en préparation pourrait vous enthousiasmer. Capricorne, vous avancez avec méthode et détermination, même si tout ne va pas aussi vite que vous le souhaiteriez. Les Verseaux, votre créativité est stimulée et votre esprit fourmille d'idées. Certaines peuvent sembler audacieuses, mais elles méritent d'être explorées. Et enfin, amis Poissons, vous êtes particulièrement réceptif à votre environnement. Votre intuition vous guide avec justesse et pourrait vous aider à prendre une décision importante. J'ai pour vous la belle Jennifer Lopez, le classique Fuego, Jenny from the Block. Ça arrive juste après Elliot, la Camisa Negra, c'est tout de suite sur Fuego.

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1: Et bon début de journée à l'écoute de Radio Fuego. Merci à vous qui venez de vous brancher. On reçoit des messages tout au long de la journée pour nous dire ça y est, je viens d'allumer Fuego. C'est ma bonne humeur, ma dose de bonne humeur quotidienne. Mais qu'est-ce qu'on est content, nous, de vous accompagner. Radio Fuego, première radio latino, dance et urbaine de France, Suisse et Belgique. Et là, dans le Fuego News, on va faire un tour en Colombie. C'est Manuela Bonplan qui nous fait visiter un musée que certaines personnes ne savent même pas qu'on peut le visiter tranquillement en Colombie. Bah, si vous avez envie de voyager, écoutez, ça va vous plaire.
2: Tu savais qu'en Colombie, et plus précisément à Bogota, tu avais accès au musée de l'or gratuitement chaque dimanche?
3: Oui, oui, même si t'es étranger.
2: Et ce musée, c'est clairement un incontournable si t'es en Colombie. Il a la plus grande collection d'or pré-colombien au monde avec plus de 34 000 pièces. On y découvre aussi des sculptures et des traditions ancestrales et tout est super bien expliqué.
3: Il y a aussi une pièce super immersive dans la salle des offrandes, mais bon, je vous spoil pas trop. En tout cas, ça vaut vraiment le coup.
1: Ça donne envie, ça c'est sûr et certain. Tout ça avec Radio Fuego dans les oreilles, bien évidemment. Le meilleur du son latino, dance et urbain, il est là pour vous. Vous ne bougez pas puisque d'ici quelques instants, j'ai pour vous le duo improbable de Madonna et Sabrina Carpenter. Bring Your Love, ça arrive juste après. Celui qui va mettre l'ambiance au Viva Fuego Festival, Lucenzo, débarque avec Limoncello. 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

bientôt 9h sur Radio Fuego, direction la Corée du Sud. C'est la pire hantise quand on emménage, tomber sur un voisin du dessus qui fait du bowling à minuit par exemple. Bah, pour régler ça, il y a un promoteur immobilier qui a construit un appartement témoin spécial isolation acoustique. Le concept, vous vous installez dans le salon pendant qu'un employé saute à la corde, passe l'aspirateur et tape des pieds à l'étage du dessus pour vous laisser tester les décibels. C'est une invention géniale. Bon, sauf si l'employé en question, il prend un peu trop de plaisir et décide de tester sa nouvelle batterie. En tout cas, moi, je trouve ça génial. Comme ça, on teste et on voit si on achète ou pas l'appartement. Très, très bonne idée. Comme le Fuego Shot, meilleure invention du monde. Trois titres latinos qui s'enchaînent sans interruption pour terminer l'heure. On s'écoute Carol J. Fed, Verano Rosa. C'est tout de suite sur Fuego.

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0: 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Gims, Ilia et Luisa Sanza sur Radio Fuego.

votre météo de ce mardi 2 juin avec une perturbation qui nous arrive par l'ouest. À Paris, comptez 13 degrés ce matin, 19 cet après-midi. Le ciel est couvert dès le matin et de la pluie faible en continu arrive cet après-midi. À Lillois, il fera 11 degrés ce matin, 18 cet après-midi. Le ciel se charge rapidement avec des ondées. À partir de la mi-journée, on ressort les parapluies. Si vous êtes à Lyon, il fera 14 ce matin, tout de même 24 cet après-midi. Un peu plus de chance ici, mais le ciel se voile. La pluie n'arrivera qu'au niveau de la soirée. À Toulousain, comptez 13 degrés ce matin, 21 cet après-midi, avec des pluies intermittentes. On va aller faire un tour à Bruxelles. Vous nous écoutez en DAB+ à Bruxelles. Eh bien, c'est le moment de sortir les parapluies également, puisque la perturbation traverse la Belgique cet après-midi. Il fera 17 au meilleur de la journée. Amis Genevois, vous nous écoutez également en DAB+. Le temps sera lourd et pré-orageux. Il fera quand même 24. La journée sera assez lourde au niveau de Genève. On va faire un tour à San José, au Costa Rica. 19 degrés ce matin, 27 cet après-midi. Au Costa Rica, la pluie de l'après-midi est tellement ponctuelle en juin que les habitants ont calé leur mode de vie dessus. Ils n'appellent pas ça de la pluie, mais aguacero. Et quand il commence, eh bien, personne ne court pour s'abriter. Au contraire, ils restent dehors pour reprendre un petit peu de fraîcheur grâce aux gouttes. On adore jouer sous la pluie. Quant à la ville la plus fuego, celle où il fera le plus chaud aujourd'hui, eh bien, il faudrait être à Montpellier où il fera 25 au meilleur de la journée. Le Hola Noventa Fuego, c'est Darud qui débarque avec Sandstorm. Montez le son, ça arrive juste après Bad Bunny et Nueva Yol.

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1: Excellent début de journée à l'écoute de Radio Fuego. Je vais vous raconter une histoire qui aurait pu se passer dans le What de Fuego, mais c'est une histoire totalement vraie qui nous arrive tout droit de Finlande. On a un auditeur qui est passionné de radio, qui nous a écrit après avoir capté Radio Fuego depuis le sud de la Finlande. Ça s'est passé le 24 mai, là, il n'y a pas longtemps. Il a entendu Radio Fuego, le top 40 reggaeton. Vous savez, tous les week-ends, le top 40 reggaeton, vous l'adorez. D'ailleurs, on a plein de top 40 que vous écoutez ici sur Radio Fuego. Bon, jusque-là, rien d'extraordinaire. Sauf que lui, il se trouvait à plus de 2100 km de notre émission. C'est un auditeur qui s'appelle Juni et franchement, il est totalement fan puisque depuis qu'il a découvert Radio Fuego, eh bien, il est accro. Et en fait, il nous explique que la réception de Radio Fuego en Finlande, c'est arrivé grâce à un phénomène atmosphérique rare. En gros, les ondes radio, elles ont rebondi sur une couche de l'atmosphère et elles peuvent voyager sur des distances incroyables. C'est arrivé jusqu'à lui. Il a été tellement heureux d'entendre Radio Fuego qu'il nous a demandé une confirmation officielle pour savoir si c'était bien nous, si on arrivait jusqu'en Finlande. Je sais pas si vous vous rendez compte que Radio Fuego, c'est quand même la première radio latino, dance et urbaine de France, Suisse et Belgique. Maintenant en Finlande, vous nous écoutez de partout. On arrive chez vous et qu'est-ce qu'on est heureux de recevoir ces messages. Vous aussi, n'hésitez pas à nous écrire. On les partage ici à l'antenne. Moi, je suis hyper émue à chaque fois qu'il y a des auditeurs qui viennent nous raconter un petit peu ces anecdotes. Je suis totalement fan et Radio Fuego, eh bien, c'est ça qui fait Radio Fuego. C'est vous, c'est nous et c'est surtout le meilleur du son latino, dance et urbain. Un son exclusif débarque dans quelques instants. Justin Bieber et La Coya. Ne cherchez pas, il n'existe nulle part. C'est uniquement sur Radio Fuego. C'est une création de la Team Fuego, Justin Bieber et La Coya Beauty and the Beat. Ça arrive parce que La Coya sera présente au Viva Fuego Festival. Vous voulez vos invitations? 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On va les écouter tous les deux juste après. Allez et Capaz, c'est tout de suite sur Radio Fuego.
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1: On est mardi, nous sommes le 2 juin. Vous êtes ici sur Radio Fuego, la première radio latino, dance et urbaine de France. 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Enrique Iglesias, Bailando. Ça arrive d'ici quelques minutes, juste après. Bébé Rexha et Faceless. On s'écoute New Religion sur Radio Fuego.
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1: Il est bientôt 9h30, c'est Radio Fuego. Et dans le Fuego Comedy Club, Ryan Zerouni s'invite et nous parle, vous allez voir, d'une blessure qu'on se fait régulièrement en ne faisant pas grand-chose. Bon, montez le son, vous allez vite comprendre.
2: Un matin, je me suis réveillé, j'avais une torticolis. Je ne voyais pas venir, torticolis, frère, seule blessure que tu te fais en faisant rien du tout. Je me suis réveillé, torticolis, tu vois. Et je sais que je vais aller voir le médecin, il va me dire, monsieur Zerouni, il vous faut du repos. Ouais, je sais, c'est ce que je faisais. J'étais en pleine dent.
1: Mais avouez que le torticolis, c'est quelque chose que moi, je n'arrive pas à comprendre. On se blesse comme ça alors qu'on est souvent couché, on fait rien, on scrolle sur les réseaux sociaux, on écoute Radio Fuego. Faites attention à vous. En tout cas, Radio Fuego, aucun risque de blessure. C'est votre première radio latino, dance et urbaine de France, Suisse et Belgique. Bienvenue. J'ai pour vous Juanes et Bomba Estéreo. On va s'écouter Muérdeme juste après celle qui va enflammer le Viva Fuego Festival. Bianca Costa, on l'écoute avec Daniel. Passe par chez moi. Vous voulez venir faire la fête avec elle? Oula, croyez-moi, faut pas louper ça. 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On est à J-15. Vous m'envoyez Viva par SMS au 7 10 71. 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Les dernières invitations, elles sont pour vous.
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place à votre fouécoscope de ce mardi 2 juin. Bah, tout au long de la semaine, je suis toute seule. Arthur n'est pas là, il est à l'école pour tout vous dire. Chers amis béliers, vous avez envie d'avancer rapidement, mais la journée vous invite à prendre un peu plus de recul. Une décision réfléchie vous apportera davantage de satisfaction. Les taureaux, vous êtes dans une énergie stable et constructive. C'est une bonne journée pour consolider un projet ou régler une question pratique. Amis gémeaux, vous êtes particulièrement à l'aise dans les échanges aujourd'hui. Une rencontre, un appel ou une discussion pourrait vous ouvrir une porte intéressante. Les cancers, votre sensibilité est forte, mais elle vous aide aussi à mieux comprendre certaines situations. Amis lions, vous avez besoin de reconnaissance et de valorisation aujourd'hui. Heureusement, votre énergie positive attire naturellement l'attention. Si vous êtes vierge, vous êtes dans une excellente dynamique d'organisation. Votre sérieux et votre sens du détail vous permettent d'avancer efficacement. Balance, vous cherchez à retrouver davantage d'harmonie dans votre quotidien. Une conversation sincère ou un geste de réconciliation pourrait améliorer une situation qui vous préoccupait. Les scorpions, votre intuition est particulièrement affûtée aujourd'hui. Vous percevez facilement les choses. Sagittaire, vous avez envie de changement et de mouvement. Une nouvelle idée ou un projet en préparation pourrait vous enthousiasmer. Capricorne, vous avancez avec méthode et détermination, même si tout ne va pas aussi vite que vous le souhaiteriez. Les Verseaux, votre créativité est stimulée et votre esprit fourmille d'idées. Certaines peuvent sembler audacieuses, mais elles méritent d'être explorées. Et enfin, amis poissons, vous êtes particulièrement réceptif à votre environnement. Votre intuition vous guide avec justesse et pourrait vous aider à prendre une décision importante. Rosalia, elle arrive d'ici quelques minutes avec TKN, juste après Topic et Becky J. On s'écoute Sorry Papi sur Fuego.

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3: Excellent mardi, à l'écoute de Radio Fuego, c'est le moment de retrouver Anissa, Anissa de Brooklyn Fit, qui va nous filer des activités super simples en ce début de journée. Si vous sentez un peu dans le brouillard, si vous sentez que vous êtes un peu fatigué, elle a les solutions pour vous, écoutez.
4: Le Radio Fuego, j'espère que vous allez bien. En tout cas, si vous sentez un petit peu dans le brouillard ou que votre cerveau rame, moi je vous file ce matin trois activités ultra simples pour le booster. Et on commence tout de suite avec un petit peu de lecture. Je vous propose de lire 15 minutes par jour un article ou un chapitre de livre, ça va activer votre concentration et votre mémoire et c'est tellement, tellement agréable. Deuxième activité, faites quelque chose de créatif, ce soit de l'écriture, du dessin, du coloriage, même quelques minutes par jour vont suffire à stimuler

0: envoyer du sang et de l'oxygène à votre cerveau et ça va vous mettre de bonne humeur. Essayez-les dès aujourd'hui et vous verrez la différence. C'était Brooklyn Fit pour Radio Fuego.
1: Merci Anissa. Mia débarque avec Paper Planes, juste après celui qui va ambiancer le Viva Fuego Festival. C'est simple, hein, il va nous mettre une ambiance de fou. Samurai J, oh là là, j'adore. J'adore Obsession, ce titre qui l'a fait cartonner dans le monde entier. Il va venir le chanter sur la scène du Viva Fuego Festival le 17 juin prochain à la Fiducia Lasteria à Décines. C'est uniquement sur invitation. Vous voulez les vôtres, c'est très simple. Vous envoyez Viva par SMS au 7 10 71. Viva au 7 10 71. Allez, mettez-vous dans l'ambiance, montez le son. Samurai J, c'est tout de suite sur Fuego.

0: bientôt 10h sur Radio Fuego. Et ça y est, chaque mardi maintenant, il s'installe dans la matinale. Paola Reyes, elle est là à côté de moi pour Sin Fronteras. 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
1: Hola amigos, yo soy Paola Reyes. Bienvenidos a Sin Fronteras. Aujourd'hui, je vous amène à Miami, une ville aux États-Unis, mais avec une énergie profondément latina. Ici, l'espagnol est partout, dans la rue, dans les commerces, mais surtout dans le business. Parce que Miami est devenue une véritable puissance économique pour l'Amérique latine. C'est une porte d'entrée stratégique vers les États-Unis, où des milliers d'entreprises latino-américaines viennent se développer et rayonner à l'international. Ce n'est pas par hasard qu'on l'appelle la porte des Amériques. Aujourd'hui, il y a plus de 1400 multinationales qui pilotent leurs opérations pour toute la région. Mais ce qui rend Miami unique, c'est ce mélange. Un pied aux États-Unis, l'autre en Amérique latine, une ville où les cultures s'y croisent, où les opportunités circulent et où le pouvoir s'est construit en espagnol. 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Y hoy el poder también se habla en español.

cette fois, l'Italie débarque à Lyon. Disque de platine, numéro 1 en Italie. Des dizaines de millions de streams. Samurai J,

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1: 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C'est également le remix de Radio Fuego avec Bonem. Dit Latino Dem sur branché en un top. Allez, c'est parti.
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1: Et c'était le troisième son de The Weeknd à l'instant sur Radio Fuego, ABEL, ABEL par SMS au 71 pour le voir à Nice en total VIP. C'est ça Radio Fuego. 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C'est une influenceuse originaire de Colombie et elle nous fait voyager. D'ailleurs, on la retrouvera tout à l'heure si vous avez raté Paola Reyes pour Sin Fronteras tout à l'heure à 14h30. En attendant, eh bien là, c'est le Fuego Shot, un classique, un hit et une nouveauté 100% latino, le soleil directement à la maison avec que des valeurs sûres à l'intérieur. Karol G, Maluma et My Towers dans la première radio latino dance urbaine de France, Suisse et Belgique.
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0: Les 11 et 12

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0: nouvelle French Touch, c'est lui. On va bouger sur tous ces hits, ces mix, bien sûr. Bormina arrive dans la suite, Pure au frigo. En attendant, vous récupérez vos invitations Viva par SMS 71 Viva ou 71. Bormina après Quevedo et Ritza.
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1: Et aujourd'hui, journée spéciale, on célèbre l'Italie pour la fête nationale italienne. Et Samurai J, c'est le numéro 1 italien, évidemment. Radio Fuego vous l'a fait découvrir en France, en Suisse et en Belgique. 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Dessine Viva par SMS VIVA pour récupérer vos invitations. C'est uniquement sur invitation Viva au 7-10-71. Samurai J arrive dans Puro Fuego avec un autre artiste qui sera sur la scène de Viva Fuego Festival. C'est Willy William maintenant.
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0: dansante de l'été. On va chanter, bien sûr. On va chanter avec Carafun. Carafun, les numéro 1 du karaoké. Ils vont vous organiser un blind test géant et vous allez pouvoir gagner pendant la soirée vos places pour aller voir Bad Bunny, Karol G ou encore Shakira. Et pour ça, eh bien, il suffit d'accéder aux sections de Carafun en envoyant votre mot-clé Viva par SMS au 7-10-71. 7-10-71 pour qu'on puisse chanter tous ensemble le 17 juin. Avril Delmar sera sur la scène de Viva Fuego Festival. On l'écoute avec Altego.
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0: Altego, Britney Spears, le remix de Toxic Pony maintenant, Radio Fuego.

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0: bon l'été italien. Alors, c'est vrai qu'ici en France, on n'est pas trop gâté niveau temps. D'un coup, il fait beau, d'un coup, il pleut, il y a de l'orage. Mais en Italie, il fait toujours beau. Et heureusement que l'Italie débarque directement chez vous grâce à Radio Fuego. On célèbre l'Italie toute cette journée ici. Première radio latino dance urbaine avec Anita pour la suite. C'est le Fuego Shot. Un classique, Anita, une nouveauté. Romeo Santos et la superstar Radio Fuego. Voici Bad Bunny.
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0: première radio latino dance urbaine. Salut à vous tous qui êtes du côté de l'Italie. Peut-être que vous nous écoutez sur l'application Radio Fuego. On célèbre la fête nationale italienne aujourd'hui sur Radio Fuego. Celebration Day spéciale. Petite dédicace à balancer. Il n'y a pas de souci. Sur WhatsApp 07 66 22 66 54. J'en profite aussi. Hein, si vous êtes amoureux de l'Italie, de la culture et de l'amitié franco-italienne, rendez-vous les 11 et 12 septembre à Saint-Jean-de-Maurienne pour le Little Italy Festival avec Mika Alpha, Julien Lib, gastronomie italienne. Ça va être assez incroyable à vivre. Première édition qui s'annonce déjà historique.
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0: Et là, c'est Dit Latino Dance sur Branche In Non-Stop avec Jax Felez, l'Italie, justement, qui arrive après Pedro Sampaio. Voici Jet Ski.
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0: le 22 juin du côté de Nice à l'instant de week-end.
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0: Et là, c'est Farruko, Quevedo et Emilia, 100% latino. C'est le Fuego Shot comme toutes les fins d'heure.

0: italien. 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

0: Victor Brenner et Stromae à l'instant, que ce soit clair.
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0: Le premier son de The Weeknd à l'instant, le triple play peut-être pour vous. The Weeknd à Nice.
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0: 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Dès que vous entendez 300 de The Weeknd, là c'était le premier. J'enchaîne le deuxième tout de suite.
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2: Games, Ilia et Luisa Sonza sur

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0: Salut à tous les étudiants là, avec les yeux scrutés sur Parcoursup, avec les résultats qui sont tombés aujourd'hui, les vœux. J'espère que tout se passe bien pour vous. Racontez-moi un petit peu comment se passe cette journée de résultats sur notre WhatsApp 07 66 22 66 54 en France, Suisse et Belgique. Téléchargez aussi l'application Radio Fuego pour nous emmener partout avec vous. Et pour écouter le Fuego Shot 100% latino, hein, classique qualité, nouveauté avec Arcangel à l'intérieur, Bad Bunny, Superstar Radio Fuego et Ryan Castro avec la vie, la première radio latino dance urbaine en France, Suisse et Belgique.
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0: Les 11 et

0: l'Italie qui nous écoute sur les applications, en téléchargeant l'application Radio Fuego. Elle est disponible partout, bien évidemment. Vous pouvez laisser votre message sur notre WhatsApp 07 66 22 66 54. 07 66 22 66 54. 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
0: Allez, je continue. Puro Fuego avec Maluma et Gims. Voici Soleil.

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1: Allez, restez bien là, à partir de 16h on va continuer de célébrer l'Italie. Aujourd'hui c'est la fête nationale italienne. On va continuer de parler du Viva Fuego Festival le 17 juin à San Felice à Astaria à Lyon des Signes. Je voulais tiens faire une petite dédicace à Fred, il habite à Lyon. Fred, il est animateur radio et il sera également là pour le Viva Fuego Festival, le lancement officiel de Radio Fuego. Mais bien sûr que ça fait plaisir, bien sûr que vous êtes tous les bienvenus. 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Et là c'est le Fuego Shot avec Bad Bunny, Anita et Shakira Bey, les Algo Tout.
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1: 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La suite, Shakira sur Radio Fuego avec Dai Dai.
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1: Oui, avec l'un des phénomènes du moment à l'instant, Mike à One Track Mind, au cœur de 10 titres à la suite, Puro Fuego sur Radio Fuego. C'est ce qu'on vous promet avec du son latino, de la dance, de l'urban. On est bien, c'est ça qui fait que Radio Fuego est unique, hein, partout en France, en Suisse, en Belgique, avec le DAB+, la radio, comme à Miami, ça fait plaisir. Et aujourd'hui, l'Italie est à l'honneur, c'est la fête nationale italienne, hein, Radio Fuego qui prend la direction de l'Italie, la Dolce Vita, le soleil et tous ces hits qui sentent l'été italien tout au long de la journée, des classiques, des remixes, des vibes méditerranéennes toute la journée. Ça continue dans cette émission, l'Italie est célébrée, Celebration Day Italia. On enchaîne là maintenant avec Gims sur Radio.

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0: 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On l'écoutera dans un très court instant, La Coya sur Radio Fuego. 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

impressionnant de Aya Nakamura qui d'ailleurs a fêté aussi avec ses spectateurs le Paris Saint-Germain. C'était drôle hein, le dimanche quand il y a le bus du PSG qui est passé juste à côté des stades, t'avais tous les spectateurs qui se sont rapprochés et qui ont salué les joueurs qui étaient dans leur bus avec la Ligue des Champions. Voilà, fin de la parenthèse autour d'Aya Nakamura. On va pouvoir nous continuer sur Radio Fuego avec nos 10 titres à la suite hein. Puro Fuego, du son latino, de la dance, de l'urban, avec un artiste présent au Viva Fuego Festival Bormin derrière Luis Fonsi.

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avant 19h sur Radio Fuego. 300 Latino à la suite. C'est le Fuego Shot qui commencera avec Bad Bunny aujourd'hui. C'est le Celebration Day. L'Italie est à l'honneur sur Radio Fuego depuis ce matin. Les plus gros succès italiens à l'occasion de la fête nationale italienne. 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La suite, je vous le disais, c'est notre bébé. C'est Bad Bunny sur Radio.

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0: 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La suite avec Shakira sur Radio Fuego.
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3: 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Avril Delmar, Willy William, Lucenzo. Viva 7-10-71, Loïc arrive pour Ritmo à 20h qui poursuit le Celebration Day Italia et avant ça il y a Young Sister qui arrive. Radio Fuego, bonne soirée.
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0: Daddy Yankee sur Radio Fuego.
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1: 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Vous m'envoyez un petit message là directement sur WhatsApp ou l'Instagram de la radio. 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Restez là.
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0: C'était Angèle et Justice sur Radio Fuego.
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0: Et on passe le début de la soirée ensemble sur Radio Fuego. Ça me fait trop kiffer de vous accompagner, évidemment. 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Donc foncez les amis si vous avez envie de kiffer. Restez là sur Radio Fuego, il y a le Fuego Shot qui arrive. Trois titres latinos enchaînés chaque fin d'heure sur Radio Fuego, c'est notre signature.
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0: Avec Ozuna, Anita et Pedro Sampaio. Et juste après, c'est le top 40 Miami jusqu'à minuit sur Fuego.
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